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2: Left heading 29 after runway 234.
0: Wi-Fi 404, descend runway 10, 6000.
3: Descend 6000, Wi-Fi 404.